intitulé In Tempus Presens, composé en 2006-2007 et créé en 2008, traite de ces contrastes. L'œuvre s'articule en effet en cinq parties enchaînées, au sein desquelles s'oppose le ciel, symbolisé par les sonorités aiguës du violon soliste notamment, et l'enfer, symbolisé par les registres graves de l'orchestre, trombone, tuba, tubaine, contrebasson. Dans ce combat entre l'ombre et la lumière, l'orchestre joue le rôle du destin, l'unité divine, nécessaire et souhaitée, étant symbolisée par l'unisson réalisé dans la transition du quatrième au cinquième épisode. Anne-Sophie Mutter, la dédicataire de l'œuvre, précise « Merveilleusement apaisée, la fin du concerto évolue dans l'extrême aigu, même si les cordes graves nous rappellent encore une fois les ténèbres et le combat que se livre in tempus presens, au temps présent, l'ombre et la lumière. » Nous écoutons l'œuvre dans une très belle gravure réalisée en concert le 22 octobre 2011 avec la violoniste hollandaise Simone Lamsma et l'orchestre philharmonique de la radio néerlandaise dirigé par Reinbert de Leeuw.

0: Simon Lamsma et l'Orchestre Philharmonique de la Radio néerlandaise, dirigé par Reinbert De Leuve, interprétaient en concert le second concerto pour violon de Sofia Gubaidulina, In Tempus Presens.
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0: Après deux heures consacrées aux compositrices ukrainiennes et à la suite de ce concerto de Sofia Gubaidulina, qui dans sa représentation du combat entre l'ombre et la lumière prend un sens tout particulier en ces mois de février et mars 2022, nous allons faire place à un père et à son fils, les hommes d'Ukraine, se devant d'être cités, d'être présents dans cet hommage à tout un peuple. Il s'agit présentement du compositeur Ivan Karabits et de son fils, le chef d'orchestre Kirilo Karabits, plus familièrement prénommé Kirill à la russe. Le père est né dans le village de Yalta, dans la région de Donetsk, et a lancé sa carrière de compositeur après avoir été diplômé du conservatoire de Kiev en 71, où il avait étudié avec Boris Latochinsky et Miroslav Storik. Ivan Karabits, décédé à l'âge de 57 ans en 2002, avait pu décrire ainsi son propre style. À l'époque soviétique, nous recevions une éducation de base, mais nous n'étions pas suffisamment informés de ce qui se passait dans le monde multiforme de la musique. Ma musique personnelle est caractérisée par un désir de synthétiser diverses sources musicales. L'œuvre que nous allons écouter, son concerto pour orchestre numéro 3, intitulé Olozinia, Lamentation, représente bien cette synthèse évoquée par le compositeur, et c'était un de ses ouvrages dont il était le plus fier. Son fils, bien connu des mélomanes, Kirill Karabits, né à Kiev en 1976, est déjà à la tête d'une discographie bien fournie et surtout de qualité. Voici son enregistrement du concerto pour orchestre numéro 3, composé par son père, Ivan, en 1989.

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1: L'orchestre symphonique de Bournemouth, dirigé par Kirillo Karabits, interprétait le troisième concerto pour orchestre du père du chef d'orchestre, l'Ukrainien Ivan Karabits. Premier enregistrement mondial de l'œuvre, réalisé en 2010 pour Naxos.

C'est ainsi que se referme sur la contemporaine cet hommage aux Ukrainiens, cet hommage aux femmes, aux hommes, aux enfants en bleu et jaune. Un grand merci à Marie-Dominique Bonnet de la discothèque centrale de Radio France pour son aide extrêmement précieuse.

Ainsi commence un nouvel amour selon Bruno Ducol, un compositeur français qui a écrit son cycle Nuevo Amor pour soprano, clarinette et percussion en 1999. Créé l'année suivante par la soprano Virginie Pesch et les membres de l'ensemble Erwartung, voici la suite de ce cycle vocal.

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C'était l'œuvre de Bruno Ducol, musicologue et compositeur français, un cycle vocal intitulé « Nuevo Amor ». Il est interprété par la soprano Virginie Pech, accompagnée sur cette capture de Radio France, réalisée en l'an 2000 par les membres de l'ensemble Erwartung. Et par la suite, nous restons dans le monde très riche de percussions contemporaines, riche du côté sonore bien entendu, mais aussi par un instrumentaire quasi infini. Alain Bancard déploie une infime partie de cet instrumentaire dans sa pièce intitulée « Amour, grand terrible chant critique » et il le complète par les sonorités électroniques qui élargissent d'une manière discrète mais très efficace son univers musical.

0: Ainsi se termine le quatrième et le dernier mouvement de l'amour, grand terrible chant critique, une composition d'Alain Bancard, achevée en 2004 et interprétée sur cet enregistrement du label Mode par le percussionniste Roland Ozé. La partie électronique a été réalisée par CC Mix, le centre de création musicale Yanis Xenakis.
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0: Le monde de la musique électronique va continuer à nous accompagner dans l'œuvre qui suit, et cela même dans les situations d'une extrême fragilité acoustique choisie par le concepteur de ce cycle étonnant, intrigant et beau aussi. Daniel D'Adamo, un musicien d'origine argentine, a commencé à l'écrire, ou plutôt à réfléchir aux principes qui sont à la base de cette œuvre, en 2010, c'était dans un hôtel en Brésil, selon ses dires. Après avoir composé Lips sur Lips pour voix et électronique cette même année, l'idée d'en faire un cycle de pièces est devenue une évidence pour lui. Ainsi, et toujours dans la même fragilité du son, en 2012, le musicien y ajoute Keep Your Furies pour flûte alto, voix et électronique avec les textes de l'auteur. En 2013 arrive L'air lié pour flûte électronique. Traum intellecté pour voix, flûte alto, alto, harpe électronique, dans lequel le musicien utilise les textes de Leibniz liés à la perception, voit le jour en 2016. Et pour la dernière pièce du cycle, Daniel D'Adamo s'est inspiré de la correspondance entre Virginia Woolf et Vita Sackville-West, dont on entend les extraits soigneusement choisis et interprétés. Et c'est ainsi qu'est né Fall, Love Letters Fragments, la conclusion de ce cycle qui est habité par la sensualité du sentiment amoureux et le désir qu'il provoque ou justifie, comme le dit l'auteur lui-même.

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0: Vous avez sans aucun doute reconnu la musique de Frank Zappa, si différente de celle de Daniel D'Adamo, peut-être portée par les mêmes motivations amoureuses, au moins dans son titre qui est Love Story, mais dans un accoutrement musical propre à son concepteur. On l'a entendu ici dans l'interprétation soignée de l'ensemble intercontemporain, placé sous la direction précise de Pierre Boulez. Juste avant, c'était la dernière pièce du cycle The Lips, les lèvres intitulée Fall, Love Letters Fragments, pour mezzo-soprano, harpe et électronique. Elle était précédée par Lips Your Lips pour mezzo-soprano et électronique, Transition No. 1, une pièce électroacoustique, Keep Your Furies pour mezzo-soprano, flûte alto et électronique, L'air lié pour flûte et électronique, puis une autre transition, numéro 2, celle-ci, purement électroacoustique aussi, et puis Traum Entelechie pour mezzo-soprano, flûte alto, alto, harpe et électronique, avec les textes de Gottfried Wilhelm Leibniz. Et avant la fin, intervient une troisième transition électroacoustique. Vous avez entendu la voix de la mezzo-soprano Isabelle Sokoja, Nicolas Vallette était à la flûte, Laurent Kamat à l'alto et Elodie Raibaud était à la harpe.
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0: Un autre cycle amoureux pour la voix de soprano et le violoncelle va suivre. Il était composé par Aaron J. Kernis en 1986 sur le texte de la poétesse polonaise Anna Swir, une résistante, féministe et amoureuse aussi, publiant ses textes sous le pseudonyme qu'Anna Swierczynska s'est donné pour ses activités littéraires. Ses poèmes étaient traduits du polonais en anglais par Czesław Miłosz et Leonard Nathan après sa mort. Et c'est ainsi que le musicien Aaron J. Kernis a pu s'en inspirer et composer ce cycle qui nous expose des tranches de vie, une dans chaque mouvement, liée de près ou d'un peu plus loin à la vie amoureuse d'un couple.

0: J'ouvre la fenêtre, la séparation, on va tirer au cœur, nous allons nous étrangler. Voilà les titres des quatre derniers mouvements du cycle Love Scene, ou les scènes d'amour si vous préférez. Du très classique comme vous pouvez voir, et descriptif en plus, mais heureusement il y a la musique. Et grâce à elle, on ne se sent pas voyeur du tout, juste comme un spectateur qui connaît un peu la musique.
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0: Encore du violoncelle dans la pièce qui suit, mais en compagnie d'un saxophone et un piano, Monaco, mon amour. Le compositeur japonais a ainsi titré son bref trio, interprété ici par Nathanaël Gouin au piano, Askar Ashangaliev au violoncelle et Carmen Lefrançois au saxophone. Après, le chœur Accentus va nous interpréter Farben et Dreimal Tausend Jahre pour chœur mixte a cappella d'Arnold Schönberg.

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1: Votre web radio musique contemporaine sur France Musique se fait métaphysique avec tout d'abord les quatre chants pour franchir le seuil, une œuvre au très beau titre de Gérard Griset dans l'interprétation étendue de Barbara Hannigan qui chante et dirige cette œuvre. Une œuvre qui, dit-elle, a laissé sur elle une empreinte profonde. Griset, dit-elle encore, exige tout de nous. Ces quatre chants, écrits pour 15 instruments et voix, le sont aussi finalement pour 16 voix. Et ils commencent et finissent toujours avec l'ange noir.

0: Le Ludwig Orchestra, c'est un ensemble néerlandais parfaitement multiforme, travaillant à de nombreux répertoires, en lien avec d'autres domaines aussi que celui de la musique, comme la neuroscience, visant par exemple à élucider le rôle de la musique en regard des troubles mentaux et physiques. Au sein de l'album La Passione, voulu et porté à leur tête par Barbara Hannigan, qui chante également, c'était ici les quatre chants pour franchir le seuil, une œuvre à l'urgence prémonitoire de Gérard Griset qui devait disparaître brutalement à l'âge de 52 ans.
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0: D'un ange noir, nous passons à l'ange nouveau. L'Angelus Novus II, très exactement, de l'allemand Helmut Oehring, entre l'énergie et les sons du rock et la musique contemporaine la plus personnelle. Œuvre composée d'après le tableau de Paul Klee, l'Ange Nouveau donc, et les écrits de Walter Benjamin, qui oscille entre philosophie et autobiographie. Angelus Novus II, c'est une œuvre polymorphe, là aussi, et écrite spécialement pour des étudiants à qui elle permet d'entrer, dit Oehring, de manière différente en contact avec leurs professeurs, ainsi qu'au jazz d'aller vers la musique contemporaine, aux chanteuses et chanteurs lyriques d'aller vers le théâtre musical, et une œuvre où se croisent traitements en temps réel, poésie gestuelle et chœur parlé. N'oublions pas la présence du complice de longue date de Oehring, l'incroyable vocaliste David Moss.

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0: entre écriture et inattendu venu des interprètes se situe comme dans un univers parallèle et suspendu ce très beau projet d'Helmut Höring, Angelus Novus II. Helmut Höring, lui-même guitariste et compositeur autodidacte d'œuvres musicales et scéniques, qui relie volontiers des formes diverses et des sujets issus de la réalité documentaire actuelle.
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0: Neither, à découvrir ici et maintenant sur votre web radio des musiques contemporaines, est l'histoire de la rencontre de deux monstres sacrés du XXe siècle, Morton Feldman et Samuel Beckett.

0: Neither, avec la soprano Petra Hoffmann, dans un défi perpétuel au registre aigu et à son intelligibilité. Neither, signé Samuel Beckett et Morten Feldman, avec également l'orchestre symphonique de la radio bavaroise sous la direction de Kwame Ryan.
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0: D'une voix solo à un ensemble vocal à suivre sur La Contemporaine, ensemble de solistes qui étaient particulièrement en vogue dans les années 60, alliés ici au talent d'écriture particulier dans ce domaine du compositeur Emmanuel Nounesch. Minnesang, son œuvre, est le fruit de sa fascination pour les thèmes mystiques et spirituels. Grâce à une sorte de polyphonie des nuances principalement, le tissu vocal particulier qu'obtient Nounesch est fascinant.

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0: Minnesang d'Emmanuel Nounesch à la croisée du médiéval et du moderne, du langage et du son, de l'humain et du divin, de la religion et des rosses, du corps et de l'âme, du masculin et du féminin, de la réalité et de l'art, avec l'ensemble vocal de la Südwest Rundfunk sous la direction d'Emilio Pomarico.
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très lent à la noire. C'est ce que souhaitait le compositeur comme tempo pour cette pièce extraite de son 19e opus. Et le pianiste Michel Maurer respecte bien cette recommandation d'Arnold Schoenberg. Mais la noire, ce n'est pas qu'une lenteur éventuelle du tempo musical. Le noir en masculin, cette fois-ci, existe dans la luminosité, le langage, et même si pour certains cela représente le blanc, donc justement le contraire. Mais bref, c'est un autre problème du sens des mots et de la réalité des faits, qui dans notre cas se manifeste par l'absence totale de lumière, voire des photons dont le spectre visible par l'homme. Mais depuis, on a inventé même la lumière noire, qui scientifiquement est assez compréhensible, mais assez étrange étymologiquement parlant. Et dans la musique, le noir ou bien la noire peuvent avoir une signification de tempo ou bien d'autres choses extra-musicales en général. Mais restons pour le moment dans le battement du métronome qui nous indique le chiffre 110 pour la noire pointée dans le concerto pour piano et orchestre de Witold Lutosławski avec Christian Zimmermann en soliste.

Le chef Simon Rattle et le pianiste Christian Zimmermann sont bien des musiciens méticuleux pour respecter des souhaits du compositeur. Je vous parle évidemment de la noire pointée à 110 indiquée dans le titre du premier mouvement de ce concerto pour piano de Witold Lutosławski. Et Zimmermann l'est d'autant plus qu'il a rencontré le maître lui-même lors de la création de l'œuvre et en plus, il en est le dédicataire. Depuis le Festival de Salzbourg de 1988, la pièce est restée dans son répertoire et c'est sa version de 2013, enregistrée en Allemagne, que je vous ai proposé d'écouter. Sans changer la couleur, passons maintenant au City Noir, une pièce pour orchestre en trois mouvements de John Adams, écrite en 2009 et achevée en mois de septembre de cette même année. La pièce est plus ou moins tonale et remplie d'énergie semblant d'être imprévisible, ce qui est en partie vrai. En tout cas, l'auteur s'est inspiré par une certaine noirceur de l'existence d'une ville, sans la nommer, bien entendu. Le titre de la première partie peut faire penser à Antonin Artaud avec son théâtre et son double. Ici, c'est la cité dont on dépeint musicalement son côté un peu moins visible. Mais je vous épargne des détails. Ensuite, c'est le second mouvement, « Cette chanson est pour toi », et le troisième mouvement, « Boulevard nuit ».

0: C'était David Robertson qui était à la tête de l'orchestre de Saint Louis et qui s'est mis à la tâche de dépeindre en moyens sonores cette noirceur composée par John Adams. Sa pièce a été commandée conjointement par 4 orchestres et 2 institutions musicales et c'est également une version de l'année 2013 que vous venez d'entendre. C'est pas mal quand même pour une pièce composée en 2009.
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0: Les 2 pièces qui suivent parlent dans leurs titres respectifs des couleurs et du tempo. Tandis que le rouge et le noir d'Eduardo Morales Casso est assez explicite dans son titre déjà, le noir à 60 de Pierre-Henri reste quelque peu plus mystérieux. Mais c'est un mystère qui s'élucide au fil des écoutes aussi, car il est question ici d'une bande magnétique sans instrumentiste donc, où le battement par minute cadencé à 60 est mentionné dans le titre est quelque chose qui est inhérent à la pièce et présent déjà lors de sa conception qui remonte à l'année 1961. Cette structuration subjective, aussi qu'un conditionnement rythmique, mais pas si strict que ça, même si l'auteur a sans doute calculé beaucoup lors de la conception de l'œuvre, s'ouvre désormais devant vos oreilles.

0: C'était noir à 60, une pièce de Pierre Henry pour bande magnétique datant de 1961. Avant, vous avez entendu un duo d'alto et harpe, La Fantaisie rouge et noire, une composition d'Eduardo Morales Casa de l'année 2004. Le musicien d'origine cubaine vit, enseigne et compose en Espagne.
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0: Restons encore dans le sud de l'Europe, en Portugal notamment. C'est Emmanuel Nunes, en compagnie duquel nous visitons ce beau pays. Notons que ses voyages créatifs en France ont été toujours très fréquents. Sa pièce, La main noire, que vous allez entendre tout de suite, est extraite de son opéra Das Märchen, un conte ou bien un conte de fées si vous le voulez. Mais elle n'est pas extraite simplement comme ça, elle est remaniée bien sûr et adaptée pour trois altos. Dans son original, cette musique est liée au personnage de la vieille, représentée par un mezzo-soprano accompagné par trois altos justement, ainsi qu'un hautbois, cor anglais et le basson. Le présent enregistrement se contente de ces trois altos, ici en re-recording, mais remanié de façon à se rapprocher le plus possible à la voix humaine de la tessiture de mezzo-soprano. Jérôme Combier, dont la pièce à suivre après, intitulée « Feu noir », est un concerto pour orchestre et ensemble instrumental. C'est une capture de concert donnée le 1er octobre 2001 dans la salle d'art lyrique du conservatoire.

La pièce de Feu Noir de Jérôme Combier a été jouée par l'Orchestre des lauréats du Conservatoire et l'ensemble Kern. Tous ces musiciens ont été placés sous la direction de l'excellent chef Jolt Nagy. Avant, c'était l'altiste Christophe Desjardins qui a assuré la capture multipiste de la main noire d'Emmanuel Nunes. Et maintenant, une petite excursion dans l'histoire récente de la musique du XXe siècle en présence du franco-américain Edgar Varèse et de la compositrice, organiste, pianiste et pédagogue, avec quelques ancêtres italiens sans doute, Rolande Facinelli. Mais tout d'abord, un grand sommeil noir pour orchestre et soprano écrit en 1906 par Edgar Varèse. C'est une des rares compositions de jeunesse de Varèse d'avoir survécu. Je vous propose cette noirceur dans sa version orchestrale avec la soprano Mireille Delange, accompagnée par l'orchestre de Concertgebouw dirigé par Ricardo Chailly. Anthony Beaumont est l'auteur de cet arrangement orchestral. Après quoi, Rolande Facinelli interprétera sa grande pièce pour orgue intitulée « Sept sauts ».

0: L'organiste française Rolande Facinelli a interprété elle-même sa composition « Sept sauts pour orgue seul », une œuvre en sept parties captée en concert donnée le 20 octobre 1983 aux Invalides. Rolande Facinelli a joué sur un instrument de la cathédrale aux Armées de Sainte-Louise des Invalides. Avant, l'orchestre de Concertgebouw a accompagné la soprano Mireille Delange dans Un grand sommeil noir d'Edgar Varèse, qui s'est inspiré dans cette œuvre de jeunesse par le poème de Paul Verlaine.
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0: Aujourd'hui, c'est le ciel noir, dit une chanson populaire grecque, et avec elle, c'est Yannis Xenakis qui nous passe ce message interprété au piano et dans un extrait de ses six chants grecs. Cela ne vous étonne pas plus que ça peut-être, mais j'écoute ces chants et pas uniquement celui que j'ai choisi pour vous, surpris de découvrir cette facette de Xenakis, le révolutionnaire et intransigeant. Une facette datant de l'année 1951, certes, mais qui reste pour moi très surprenante. Ensuite, nous allons écouter une pièce pour violon et orchestre de Salvatore Chiarino parlant d'une journée couverte sur les bords du lac Noir. En fait, c'est l'écriture d'une partie de la pièce de Chiarino qui était plutôt brumeuse ou laborieuse, si vous le voulez, comme le disait l'auteur lui-même. Dans cette capture réalisée lors de la création de la pièce, Caroline Wiedemann est au violon. L'orchestre de la radio bavaroise est placé sous la baguette de Jonathan Nott.

Journée couverte sur les bords du lac noir de Salvatore Charino pour violon et orchestre a été écrite entre les mois d'août et décembre de l'année 2012. Avant, le pianiste Nikolaos Samaltanos a joué une des six chansons grecques écrites par Yannis Xenakis en 1951. Et pour la fin de ce programme consacré à la noirceur liée au spectre de la visibilité ou bien au tempo musical, j'ai choisi pour vous quelques brèves pièces contemporaines. Et au milieu de celles qui sont pour la bande magnétique, la pièce de Jean-Philippe Goud pour un petit ensemble instrumental fait exception, mais elle s'intègre très bien dans l'exploration musicale du noir. Écoutons.

Gotham Lullaby, la berceuse de Gotham, Gotham City, la ville de Batman, composée par Meredith Monk en 1975 et parue sur son premier album ECM New Series en 1981 dans le Dolmen Music. C'est une berceuse qui semble être suspendue dans le temps, où la voix de Monk se déploie avec une grâce aérienne, tissant une atmosphère de rêve éveillé. Cette pièce a été reprise par divers artistes au fil des années, comme la chanteuse islandaise Björk, ou bien plus récemment le compositeur, arrangeur, pianiste, chef d'orchestre et pédagogue français Johan Farjo sur l'album Caravan Party. Meredith Monk est une artiste qui transcende les frontières de la musique, du théâtre et de la danse. Née à New York en 1942, elle est une pionnière de la performance interdisciplinaire et de la technique vocale étendue. Depuis ses débuts professionnels en 1964, elle a non seulement expérimenté dans une grande variété de domaines, mais a également fréquemment ouvert de nouvelles voies. Voici Dolmen Music, œuvre phare qui donne son titre à l'album sur lequel on la trouve. Cette partition emblématique est souvent considérée comme le chef-d'œuvre de Meredith Monk. Avec sa combinaison de voix et de mouvements, elle crée un langage musical qui est à la fois primitif et profondément moderne. Cette œuvre de 1979 est subdivisée en 6 parties titrées successivement « Ouverture » et « Conclave des hommes »,« Wa-O », »,« Pluie »,« Berceuse des pins », « P-I-N-S », Appel et conclusion.

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1: Dolmen Music de Meredith Monk dans sa propre interprétation vocale, avec autour d'elle ses amis musiciens Julius Eastman, Robert Inn, Andrea Goodman, Paul Langland, Monica Solem et Colin Walcott, tous, il est intéressant de le noter, assis durant l'enregistrement, comme de vrais dolmens, en opposition aux déplacements que la compositrice leur demandera d'avoir sur d'autres enregistrements d'œuvres, pas plus tard que sur Turtle Dreams en 1983. Meredith Monk, parmi son éventail très large de talents, est effectivement chorégraphe. Le piano a toujours fait partie de la vie de Meredith Monk, qu'il a étudiée tout au long de son enfance, toujours attirée par la musique du XXe siècle, en particulier Mompao, Satie et Bartok. Elle a commencé à écrire de courtes études de piano dès le lycée et à l'université. Ensuite, après de nombreuses années passées à composer de la musique pour voix non accompagnée, puis pour voix et orgue, elle est revenue au piano en 1972, pour par la suite écrire de courtes pièces pour l'instrument à 88 touches, chacune étant un monde avec sa propre topographie, sa texture et son humeur. En 1981, elle compose une pièce pour deux pianos, Ellis Island. Remarquons que cette même année, elle réalise son court-métrage du même nom, merveilleuse évocation cinématographique et documentaire à la plastique épatante sur le thème des immigrants américains, tourné dans des lieux en ruine de l'Ellis Island du début des années 80.

Disequilibrium, déséquilibre, et juste avant, Last Song, dernière chanson. Deux pièces de Meredith Monk totalement différentes l'une de l'autre, extraites de l'album ECM, si bien nommé, Impermanence, enregistré en 2007. Comment créer une œuvre sur l'impermanence, se questionne la compositrice. On ne peut qu'en effleurer certains aspects, évoquer la sensation que tout est mouvement, que tout change constamment, que nous ne pouvons nous accrocher à rien. Ce que nous avons en commun en tant qu'êtres humains, c'est que nous allons tous mourir sans savoir quand ni comment. Nous perdrons nos proches, notre propre santé et enfin notre propre corps. Garder cela à l'esprit conduit à une profonde appréciation des moments que nous avons, à ne rien prendre pour acquis. D'une certaine manière, réaliser une pièce sur l'impermanence est une tâche impossible. Je pouvais seulement le sous-entendre, offrir des aperçus, créer une musique qui serait évocatrice mais qui laisserait également un espace à chaque auditeur pour avoir ses réponses.

Mirage, opus 11, numéro 3 de Moondog et à l'instant Bagatelle, numéro 296 de John Zorn, deux autres artistes new-yorkais qui, à la star de Meredith Monk, sont de parfaits inclassables de par leur interdisciplinarité, mais aussi leur talent multiple et protéiforme. Pour ces deux-là, comme pour Monk, l'impermanence a toujours très certainement été une question cruciale. Mais revenons à Meredith avec la valse Turtle Dreams, titre phare de l'album éponyme de 1983, composé pour la pièce de théâtre musicale du même nom, œuvre on s'en doute de Meredith Monk, qui en contrôle à chaque fois tous les aspects. On a souvent classé Meredith Monk dans la case minimaliste, mais c'est une erreur partielle en tout cas, car si sa musique parfois trahit l'influence d'un John Cage par exemple, elle présente des originalités évidentes et des voix V-O-I-E-S et V-O-I-X nouvelles. Turtle Dreams, les rêves de la tortue, nous offre un travail répétitif et hypnotique qui utilise des motifs récurrents pour créer une sensation de mouvement et de développement constant, comme une tortue qui avance lentement, mais sûrement, vers son objectif.

Turtle Dreams, Engine Steps et Easter's Song, trois extraits de l'album de Meredith Monk, Turtle Dreams, paru en 1983. Si vous ne connaissez pas l'album, auriez-vous deviné quel instrument se cache derrière l'interprétation de la seconde pièce qui fait songer à un taco qui ne veut pas démarrer? Eh bien, il s'agit du didgeridoo dont les possibilités ont été détournées ou plutôt élargies. Colin Walcott en était l'interprète. L'improvisation joue un rôle clé dans la créativité de Meredith Monk, lui permettant d'exprimer une gamme d'émotions et d'idées à travers des performances qui sont à la fois personnelles et universelles. Dans son album Black Museum, sorti en 2024, le français Bruno Letort propose une création originale qui met en avant l'improvisation dans le processus de composition. L'homme est connu pour son approche décomplexée et transversale de la musique, naviguant entre le jazz contemporain, les musiques écrites et l'intégration de l'électronique. Il collabore souvent avec des artistes de différentes disciplines, ce qui enrichit sa démarche créative. Alors qu'il orchestrait Multitude, l'album de Stromae, lequel a reçu une victoire de la musique en 2023, Bruno Letort a proposé à la crème du monde de l'impro, notamment américaine, de tenter cette expérience unique consistant à faire de l'improvisation la première pierre d'une composition pour un grand ensemble instrumental. La règle était simple, improviser au métronome sans autre contrainte, ni rythmique, ni harmonique. Jouer librement, tout simplement. Laurie Anderson, David Krakauer, Evan Zipporin, David Thorne, Myles Ladd, Régis Boulard et David Lynx, entre autres, se sont enthousiasmés pour le projet. Voici un extrait de l'album, le titre Black Museum, co-composé avec le guitariste David Thorne.

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1: Laurie Anderson, Sweaters, Shandai, un extrait de United States Live, son premier album live sorti en 1983, mis en boîte en 4 CD du spectacle performance du même nom qui durait à l'origine 8 heures. United States Live est considéré comme l'opus magnum de Laurie Anderson, une pièce de performance art qui comprend des numéros musicaux, des pièces de spoken word et des vignettes animées sur la vie aux États-Unis. Laurie Anderson, contemporaine mais néanmoins cadette de 5 ans de Meredith Monk, est connue pour ses performances multimédia, son avant-gardisme. Elle continue d'innover et d'explorer de nouvelles voies artistiques et l'improvisation reste un élément essentiel de son expression créative. Revenons à Meredith Monk et à ses enregistrements ECM New Series, lesquels, au nombre de 12 réalisés entre 1981 et 2017, ont été réunis dans un splendide coffret en 2022, dont le livret à lui seul pèse la bagatelle de 300 grammes, rempli d'une riche iconographie et de textes, la plupart issus des parutions discographiques originales. Nous écoutons une sélection d'extraits d'œuvres tirées de son opéra Atlas, la chanson balafrée de son album Jaune, Do You Be, et son New York Requiem extrait de Volcano Songs. Dans l'arène de l'art vocal, une prêtresse se dresse, Meredith Monk. Tisseuse de son, sculpteuse de silence, son œuvre, un kaléidoscope de l'âme. Elle danse sur les cordes de la voix, un ballet de notes, un chœur de gestes, chaque performance une prière, chaque mélodie un mantra pour l'esprit. Dans le temple de l'audace, elle réside, où l'expérimental embrasse l'éternel, ses compositions des cartes du cosmos, naviguant les étoiles de l'innovation. Meredith, exploratrice des abysses sonores, son art, un pont entre les mondes, elle peint avec des échos et chaque pièce un univers en soi. »

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1: New York Requiem, composé par Meredith Monk en 1993, extrait de l'album Volcano Songs, paru en 1997, réunit la compositrice pour la voix et le pianiste Harry Huff. Cette composition explore la résonance vocale, la texture sonore et l'expression émotionnelle, une réflexion sur la faim, la perte et la mémoire. L'œuvre était à l'origine destinée à un ami interprète de Monk, mais au fur et à mesure, la femme à la natte s'est appropriée l'œuvre, la considérant comme le requiem qu'elle cherchait à composer depuis si longtemps. Elle ne s'est simplement pas appuyée sur le texte en latin, mais ça n'en reste pas moins un requiem. Depuis 3 décennies qu'elle joue l'œuvre, elle dit qu'elle lui a été inspirée par l'épidémie de sida, mais qu'il s'agit en réalité de toutes sortes de pertes. Quand on lui a eu dit que, contrairement à toutes ses autres musiques, certaines parties du Requiem étaient en fait une sorte de blues, elle a trouvé la remarque intéressante, car initialement, elle voulait l'intituler Blues for Tom, le fameux ami évoqué auparavant. La forme n'est pas celle du blues, mais l'artiste consent à dire que c'est le sentiment qu'elle recherchait. À présent, voici 2 transformations d'œuvres de compositeurs évoluant dans une certaine proximité artistique avec Monk. Terry Riley, compositeur minimaliste, a souvent croisé la route de la New Yorkaise, de même que Steve Reich partage avec elle une fascination pour les textures sonores et les motifs répétitifs. Tout d'abord, voici un remix audacieux du célèbre INSEE de Terry Riley, choisi au sein de l'album INSEE Remixed, paru en 2009 et réunissant plus d'une 15aine de propositions. Notre dévolu s'est porté sur le très intéressant travail de Jad Abumrad, homme de radio à New York, qui a baptisé son hommage Counting INSEE. À la suite de ceci, nous écouterons un arrangement pour cœur d'homme signé Paul Hillier de l'également célèbre Clapping Music de Steve Reich.

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Un extrait de la pièce de Pauline Oliveros, The Beauty of Sorrow, La beauté du chagrin, interprétée par la compositrice à l'accordéon. Cette œuvre partage des similitudes avec l'univers de Meredith Monk. Dans cette composition, Oliveros explore la résonance profonde et l'émotion à travers son instrument. Tout comme Monk, elle crée un espace sonore intime et introspectif. En parlant d'introspection, voici de Meredith Monk, Afternoon Melodies, mélodie d'après-midi, appartenant à la bande originale de son propre film Book of Days, le livre des jours, sorti en 1989. Un long métrage qui s'inspire de sites architecturaux évoquant les fantômes du passé, les salles abandonnées, envahies par la végétation en ruine d'Ellis Island et un village français médiéval.

Une quinzaine de minutes épatantes d'inventivité, la voix humaine a trouvé une de ses prêtresses en la personne de Meredith Monk, que j'ai envie d'un coup d'un seul de rapprocher et pourquoi pas de comparer à l'abbesse du XIIe siècle, Hildegard von Bingen. Soyons fous. À venir, une presque demi-heure d'autres extraits d'œuvres de Meredith, car n'oublions pas, dans l'écho d'une salle vide, Meredith a tissé un fil d'or, un souffle, un son, une échappée, vers des cieux inexplorés. Elle, la gardienne des murmures, dans ses mains, la voix devient lumière. Un langage né du silence, une symphonie sans parole. Avec chaque note, elle défie les frontières de l'art vocal, une pionnière en terre inconnue, son chant, un phare dans la nuit. Meredith, oh Meredith, ton art, un voyage sans fin dans le labyrinthe de la création, tu guides nos âmes égarées.

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1: Sans le soleil, on se trouve dans l'obscurité. Sans son lumière éclatant, on est dans l'ombre ou dans le noir, dans un espace où on ne voit pas très bien. Un peu double peut-être. Et dans un cas pareil, il n'est pas mal à se confier à son ouïe, qui par définition est maintes fois plus précis et réceptif que notre regard.

C'était en 1985 que Pierre Boulez a composé le dialogue de l'ombre double pour clarinette et bande magnétique, ou les sons de la clarinette fixés sur un support pour être plus moderne. C'est un cadeau du compositeur à Luciano Berio à l'occasion de son 60e anniversaire. Cette extension d'un fragment de la composition Domaine a été créée à Florence le 28 octobre 1985. Sur cet enregistrement américain de 2021, c'est Alicia Lee qui était à la clarinette. Et nous continuons avec une esthétique différente, celle d'un geste, d'un mouvement immédiat, fugace et original, venant de la plume du compositeur argentin Tomás Bordalejo. Les percussionnistes Quentin Dubreuil et Gaspard Jos vont interpréter sa pièce Le Double en deux mouvements, évidemment, une commande du duo Comme un, qui est à l'œuvre dans cette capture du label Parati, sortie en 2022. Est-ce un hasard ?

0: C'était encore en XXe siècle, en 1996 plus précisément, que Claude Ledoux a écrit sa pièce pour piano « L'étoile double », interprétée ici par Naomo Metani. Elle constitue le second mouvement du cycle qui en compte quatre, tous inspirés des sons harmoniques naturels, une évocation des danses de ballet. Le cycle, intitulé « Les courbes d'étoiles », a été achevé en 2012 et il est dédié à une amie du compositeur.
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0: Par la suite, deux autres pièces se succèdent, celle du musicien tchèque Luboš Fischer et une autre du grec Nikos Kalkotas. Le point commun de ces musiques se situe dans ces inspirations du passé déclarées ou clairement audibles. Commençant par le second cas, le double pour orchestre de Fischer est un dialogue avec son lointain prédécesseur de l'époque baroque, Johann Caspar Ferdinand Fischer. Après se trouvant côte à côté, les deux manuscrits et deux styles de ces auteurs s'interpénètrent mutuellement en s'achevant sur une longue tenue des cordes. Et c'est les mêmes instruments à cordes, le violon et alto notamment, qui dominent cette pièce de Skalkotas écrite en 1938. Après ses années d'études de violon à Berlin en 1933, il ne cesse de composer et présenter ses œuvres. Le duo pour violon et alto voit le jour qu'après son retour en Grèce, où il reste jusqu'à la fin tragique de sa vie, silencieux mais

un violoniste de renom, Thomas Zeltmeyer, a formé un duo avec son épouse, l'altiste Ruth Kilius, dans ce duo pour violon et alto de Nikos Kalkotas, une pièce sortie chez le label OCM en 2011. Auparavant, c'était l'Orchestre Philharmonique de Prague qui interprétait le double pour orchestre de Lubos Fischer. Cette première formation du pays a été dirigée par le chef Václav Smetáček. Et maintenant, place à la musique d'une figure emblématique de la minimal music américaine, Steve Reich. Je vous propose d'écouter son double sextuor composé en 2007. C'est une commande de l'ensemble Eight Blackbird, ou le huitième oiseau noir, comme on peut le dire dans nos contrées et parfois dans les pays francophones aussi. C'est la formation de six musiciens orientés vers la musique contemporaine fondée en 1996 à Chicago et récompensée pour cette même interprétation par le prix Pulitzer de la musique en 2009. Et si l'ensemble en question ne compte que six musiciens, le second sextuor n'est pas caché, il se trouve préenregistré par les mêmes sur la bande magnétique avec laquelle l'ensemble joue cette pièce qui compte trois mouvements.

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1: De la minimal music américaine, nous passons à la duplication et à la répétition dans la simultanéité approximative tout à fait européenne. Car l'auteur de la pièce suivante, assez conséquente au minutage, est le musicien autrichien Bernhard Lang. Cet ancien étudiant en philosophie s'est consacré parallèlement aux études du jazz, du piano, de l'harmonie, du contrepoint, de la musique électronique et de la composition microtonale, le tout dans les établissements divers de son pays, situés majoritairement à Graz. Ça en fait un peu beaucoup pour un seul homme, me diriez-vous. Mais il en est sorti un pianiste et un arrangeur aguerri, travaillant avec différents groupes situés majoritairement en jazz. Parmi ses autres activités, on peut trouver quelques collaborations fructueuses éditées sur un CD avec Steve Lacy notamment. Et puis, n'oublions pas que Bernhard Lang est toujours et toujours été compositeur, et non seulement dans l'âme. Ses partitions sont jouées un peu partout dans le monde et certaines sont enregistrées, comme cette pièce au titre aussi long que mystérieux, le DW17 :L'ombre 2 pour alto et violoncelle électrique et grand orchestre amplifié. Une pièce qui fait partie d'un projet encore plus large. Dans ce cadre, il est intéressant d'observer et écouter aussi ses tentatives de faire et refaire la même chose en se regardant en même temps et en analysant ses échecs. Cela nous mène à une série d'essais variés qui tentent de progresser tant bien que mal. Écoutons.

0: Les deux solistes, avec leurs ombres embrayées en canon et contrepoint improvisés, sont en alternance permanente dans ce mouvement. J'espère que le grincement occasionnel du ledit embrayage ne vous a pas surpris plus que ça, car beaucoup d'éléments sont distordus avec les sons scratchés et modifiés par les techniques électroniques qui évoquent souvent le monde de la musique microtonale ou associée.
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0: Un concerto nous attend désormais avec une musique qui oriente notre regard vers le passé. C'est surtout ce côté qui domine des valeurs esthétiques de ce double concerto, pourtant achevé en 21e siècle, en 2016 notamment. Les deux solistes, une combinaison instrumentale assez inhabituelle, à voir un violoniste et un accordéoniste, développent consciencieusement cette idée formelle du concerto romantique du compositeur, mettant en question quelque part l'affirmation d'Alnor Schönberg sur la domination de la dodécaphonie dans les 100 ans d'avenir. Il parlait de la musique germanique, bien entendu. D'ailleurs, la date d'expiration est un peu passée, il me semble, et bien d'autres musiciens s'y ont mis, et beaucoup plus tôt aussi, pour ébranler cette esthétique, sa manière de composer et de percevoir la musique. Le double concerto de Blagojevich n'est pas rétrograde pour autant, même si l'ombre de l'esthétique des dernières œuvres de Penderecki et d'autres y plane quelque part.

0: Carolina Mikolajczyk au violon et Ivo Jedinecki à l'accordéon ont interprété l'ensemble, et avec brio, disons-le, ce double concerto de Marcin Blażewicz, un musicien polonais qui, après l'écoute de son œuvre, apparaît comme un opposant de la deuxième école viennoise plutôt qu'un de son défenseur. Pour lui, l'art, y compris la musique, est un artefact régi par des conventions, souvent issues de la psychologie des humains et de leur expérience du monde. Et il ajoute que la musique du modernisme, qui a de plus en plus mis à mal cette convention, a perdu son public d'un côté et d'un autre côté, et là, entre guillemets, touché le mur. Bon, on peut partager ces affirmations ou pas, mais elles me paraissent un brin étonnantes, en tout cas aujourd'hui.
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0: Un semblant de minimalisme pour terminer ce programme, une œuvre du musicien canadien Tim Brady, intitulé « Double Helix », inutile de traduire, je crois. Et c'est une pièce pour piano, percussion, violoncelle, alto et saxophone, soprano et baryton, jouée par un seul musicien. Un quintet qui se nomme Brady Works, jouant une sorte de minimalisme américain influencé pas mal par la musique européenne, avec une certaine complexité de forme, du timbre, la gestion de la répétition et l'usage d'une boucle plus que fonctionnelle, et où la fugue est en altération avec le lyrisme. Bref, vous allez l'entendre.

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1: En 2022, l'ensemble 2E2M fondé par Paul Méphano a 50 ans et fait paraître pour l'occasion un disque à son image multiple et varié, avec par exemple cette courte mais émouvante pièce de Pierre Juillard, réalisée notamment à partir d'archives, celle de la voix même de Paul Méphano.

0: soit vraiment dans quelque chose de très très nouveau, quoi, dans les films.
1: Des gens qui sont comme ça, perdus sur un poste quelque part, dans un lit, ou surtout en voiture, pour avoir des accidents. Le sacré, pour moi, est aussi le quotidien. Je ne crois pas que la vie, dans ce qu'elle a de plus banal, ne soit pas sacrée.
0: C'est le doute mystique, là.
2: On fait la même, s'il vous plaît, on continue.
1: Quand on est assez jeune, on a besoin de certaines... vision absolue de l'univers.
2: Dans les micros, c'est assez doux, ça.
1: On a besoin d'avoir des murailles à franchir, on a besoin d'avoir quelques contraintes extrêmement précises.
0: Non, mais...
2: Dans tous les cas, on entend un truc un peu... Essaye avec celle-là, sinon. Essaye avec celle-là.
0: Essayons comme ça. Et c'est vrai que par rapport à la trompette, ça peut émerger un petit peu plus, et la contrebasse d'en avoir un petit peu moins.
3: Ton passage.
1: Dans notre subconscient, dans notre inconscient, nous portons des millénaires de traditions et dans nos gènes sont inscrites toutes sortes d'hérédités différentes qui font qu'on réalise les choses d'une certaine façon.
2: Allez, le passage sans harmonique est un peu moins, voilà.
1: Qu'est-ce que c'est être cosmopolite? Est-ce que c'est avoir une hétérogénéité qui défait le langage? Est-ce que c'est le fait de coller des choses qui n'ont pas de sens ensemble? Ça a tellement de significations diverses. J'ai toujours été hanté par l'espace, sans doute parce que je suis un visuel. J'ai besoin toujours d'une spatialisation absolue de ma pensée et j'ai toujours imaginé une mobilité spatiale des éléments. Certains jours, on n'est qu'un corps, certains jours, on devient âme.

Et tout ce qui est intéressant, c'est plutôt tout le parcours, les parcours multiples dans notre fort intérieur, dans notre, toute notre vie secrète et mystérieuse. C'est ça le présent, c'est l'imaginaire.

0: J'ai toujours eu peur de l'ennui, par exemple, tout simplement. Il faut jamais faire de concession. Cette notion de temps s'enrichit. Et s'impose pour la durée, avec uniquement comme moyen, comme seul recours, le fait d'exister et de ne pas chercher du tout à s'imposer par la force.
1: Il faut avoir une certaine rigueur pour quand même avancer. Il faut avancer, il n'y a pas de problème, et on n'a pas tellement de temps, vous savez. Il faut avancer vers une connaissance plus approfondie d'une part des moyens d'expression dans une démarche scientifique tout à fait tangible, de connaître tout ce qui a existé et tout ce qui nous est offert par nos prédécesseurs. Et préparer ce qu'est le futur, c'est-à-dire ceux qui nous suivront.
2: Il y a vraiment, c'est vraiment beau comme ça.
0: L'histoire n'est qu'un perpétuel équilibre entre différents déséquilibres. Pour dire de la biologie, notre organisme est de perpétuel combat dans toutes les parties de notre corps, entre des corps et des anticorps. Il n'y a jamais rien de stable. Ce qui est stable est mort.
3: On peut refaire la même chose. Et je bouge un tout petit peu parfois en fonction de ce que fait Angèle. Il y a quelque chose d'assez mouvant là-dessus. 335. On est en deuxième temps point d'orgue.
1: Je crois que le silence, c'est peut-être la musique la plus efficace, certainement.

Je suis en train de marcher au bord de rizière. Je marche, je marche. J'ai trouvé la tranquillité violente en s'étant partout. Au début, avec plein de curiosité, j'essaie de la casser.

La dimension du temps immense, repentant, tente de me briser si je me lasse. Je me lève de la tranquillité avec peine et promène mes yeux. Je découvre des fragments de silence qui passent. Ils sont en forme de coquilles. J'en ramasse un. Je chante. Ensuite, toc, toc, toc, toc, toc, toc, en serrant.

0: Nous n'observons jamais profondément la qualité d'un arbre. Nous ne le touchons jamais pour sentir sa solidité, la rugosité de son écorce, pour écouter le bruit qui lui est propre. Non pas le bruit du vent dans les feuilles, ni la brise du matin qui les fait bruire, mais un son propre, le son du tronc, et le son silencieux des racines. Il faut être extrêmement sensible pour entendre ce son.
1: Le silence n'est pas le bruit du monde,
0: le bavardage de la pensée, ni celui des querelles humaines et des
1: guerres. Il ne reçoit, il ne rejette rien.
0: Mais le son

De même que l'ombre ne peut exister seule, le silence ne peut exister seul. Pour se confronter au silence, il faut d'abord trouver le silence. Si nous étions capables d'entendre le silence avec la même force dont nous percevons les sons du monde, alors nous pourrions accéder au chant de l'arbre de silence. C'est pour cela que je comprends.

Les poètes doivent se battre contre le silence avec des mots. C'est leur devoir. Tout essai de description du silence est une lutte contre le silence. C'est pour moi une tentative insensée. Mais comme poète, il est nécessaire d'essayer. Ce qui peut exprimer le silence, ce n'est que le silence même. Est-ce que cela signifie que d'essayer de dire le silence avec des mots? Cela n'a pas de sens. Pour les poètes, dire le silence est conflictuel.

Cette œuvre est un hommage à tous ceux qui luttent ou s'expriment contre le silence. Elle relate aussi les souvenirs de mes propres conflits. Mais le silence ne perd jamais. Car lorsque cette pièce sera achevée, l'arbre de silence m'imprimera encore.

Avec la voix d'Élise Caron, cette œuvre acousmatique de Tomonori Igaki, Arbre de silence, c'est le monologue d'une femme en quête d'un fruit, d'un arbre, né tous deux du silence. Et si le silence était la plus pure forme de musique, se demandait Méphano juste avant. Arbre de silence, lui, est dédié à un autre adorateur des arbres, le compositeur non moins japonais qu'Igaki, Toru Takemitsu, dont voici la pièce justement intitulée « Tree Line », en référence à la luxuriante rangée d'acacias poussant près de la villa où travaillait Takemitsu, des arbres à la grâce intrépide, note-t-il à l'époque. Et c'est précisément l'ensemble 2E2M qui l'interprète en 1997, sous la direction de son fondateur, Paul Méphano.

Tu ferais mieux de grandir, lance Ikuemori dans cette composition, à la suite de la plasticienne Louise Bourgeois dans l'une des cellules de ses structures de l'existence. L'espace n'existe pas, disait-elle, il n'est qu'une métaphore de la structure de notre existence. Ikuemori la suit ainsi de cellule en cellule, avec entre autres la pianiste Sylvie Courvoisier et le multi-instrumentiste états-unien Ned Rothenberg, dont je vous invite à suivre, à écouter In Cahoots, littéralement de mèche en français, avec également le violoniste Mark Feldman.

par le quatuor Face à Face, c'était les Outside Rhythms pour deux pianos et percussions du compositeur grec Alexandros Markeas. Et il s'y inspire de la suite de danse de West Side Story dans un esprit de transfiguration et de développement avec, à la façon d'un Georges Anteil ou d'un Edgar Varèse, les bruits de la ville qui s'invitent dans la danse, c'est le cas de le dire, pour tresser une matière organique continuellement présente autour des pianistes. Des rythmes extérieurs, nous voici amenés avec Bernard Parmigiani à passer du dehors au dedans et vice-versa dans sa pièce acousmatique justement intitulée « Dedans-dehors » et qui renvoie finalement au jeu préféré du compositeur, un jeu très physique de va-et-vient entre ses sensations à lui et la transformation qu'il fait, à l'époque sur bande magnétique, des matériaux sonores.

Le pianiste Víkingur Ólafsson, jouant subtilement du proche et du lointain, à l'instar du compositeur à qui il rend hommage dans From Afar, le Hongrois György Kurtág, autre grand adorateur de la pédale douce des pianos droits. Toujours dans cette infinie douceur, le compositeur Stefan Goltmann confronte la flûte à bec de Basset, qui nous vient tout droit de la Renaissance, ou bien encore la flûte contrebasse, avec les œuvres de Chelsea adaptées par le flûtiste Jeremias Schwarzer, et les met en regard de ses propres pièces électroniques dans une délicieuse continuité.

Mantram de Giacinto Chelsea, adapté pour flûte à bec contrebasse par Jeremias Schwarzer, avec la complicité du compositeur Stefan Goldmann et de ses entrelacs électroniques. Retour aux 50 ans de 2E2M et à l'œuvre qui donne son titre à l'album anniversaire, Entrance en anglais, mais avec le T de trance en majuscule qui évoque l'aspect très organique de la musique qui imprègne tout le disque et notamment donc la pièce du regretté Fausto Romitelli. Il disait avoir justement conçu cette œuvre comme s'il s'agissait d'un rituel permettant d'entrer en trance. Alternant inspiration et expiration, majeur et mineur, acoustique et électronique, sur un mantra, décidément la même source spirituelle que Chelsea, un mantra de 15 syllabes tiré du livre des morts tibétains.

Zapping 2 de Tomás Bordalejo rend hommage au compositeur disparu Fernando Rizzo Salom, ou comment un élément musical ou un instrument peut tour à tour émerger de la trame sonore pour influencer, aimanter les autres, avant de se fondre à nouveau dans l'ensemble pendant qu'un autre élément, un autre instrument emporte le tout dans une autre direction. Autre extrait à suivre du disque anniversaire des 50 ans de l'ensemble 2E2M, la pièce de la compositrice Giulia Lorusso intitulée « Entre ouvert » en hommage à la pièce « Entrance » de Romitelli entendue précédemment. Dans la trace instrumentale et les quarts électroniques, elle y rend hommage à son instrument viscéral, je dirais, le piano, dans un rapport à la fois intime, physique et singulièrement libre.

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3: Des extraits du disque Vertical Mémoire dû au compositeur Stéphane de Gérando, de pièces satellites et cycles algorithmiques, quelque peu perturbé par notre sélection toute personnelle, pour une plongée verticale dans la mémoire du labyrinthe. Tel est le programme de cet album composé, une étape sur un chemin de 10 ans déjà autour du projet intitulé donc « Le labyrinthe du temps », conçu comme une œuvre monumentale, protéiforme, multi-support, aux partitions algorithmiques, donc fortement influencée par cette sorte de prise d'initiative informatique. Mais voici enfin que le compositeur Timothée Quast nous donne l'occasion de retrouver Léo Margue, nouveau directeur musical de l'ensemble 2E2M qui fête ses 50 ans en 2022, dans un projet précédent composé en 2020 par Quast, un projet qui mêle vieilles personnes, son, mélodie et rythme, et dont voici un extrait fort instrumental intitulé « L'âme ».

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1: Le bruxellois Jean-Luc Fafchan, né en 1960, se réjouit que l'ensemble MP4 emmène ses quatuors partout dans ses bagages jusqu'en Inde, où cette musique a été présentée comme de la musique du monde. Eh oui, de l'autre côté de la terre, la musique belge d'aujourd'hui, commente-t-il, c'est au fond une tradition d'ailleurs. Son disque Carnet de voyage reprend la totalité de ses pièces pour quatuor à cordes et à clavier. Ainsi, on y trouve Nuages vus du ciel, quatuor à clavier, une pièce qui lui fut inspirée en 2009 à Cologne, alors que sa musique partageait l'affiche avec les installations de la plasticienne Joëlle Tuerlinx, qui projetait notamment ses Nuages vus du ciel, film d'extérieur tourné depuis des hublots d'avion. Il lui a emprunté le titre et a écrit cette pièce brève, davantage proposition sonore selon le compositeur que structure accomplie, disposant plus qu'elle ne compose. Atmosphère éthérée ici, ouatée mais affectée d'un certain vertige qui renvoie clairement au voyage en avion, le nez collé au hublot.

Nuages, vue du ciel de Jean-Luc Fafchan, interprété par les membres du Quatuor MP4 et par le compositeur lui-même au piano électrique Fender Rhodes. Jean-Luc Fafchan a fondé l'ensemble Ictus en 1994. Cette formation, dans son grand éclectisme, embrasse un large éventail stylistique de François Sarran à Riccardo Nova, de Fausto Romitelli à Tom Waits ou bien encore de George Apergis à Steve Reich. Nul ne s'étonnera alors de savoir que l'ensemble a consacré une monographie au Finlandais Magnus Lindberg, servant deux œuvres datant des 15 premières années du Finlandais, Related Rocks en 1997 pour deux pianos, deux percussionnistes et électroniques déjà diffusés sur la contemporaine, et le quintet pour clarinette et quatuor à cordes datant de 1992, une œuvre durant laquelle prolifèrent les idées musicales à partir d'une simple idée harmonique, celle de la chaconne.

0: Le quintet pour clarinette et quatuor à cordes de Magnus Lindberg, interprété par des membres de l'ensemble Ictus, Takashi Yamane à la clarinette, Georges Van Damme et Igor Semenov au violon, Paul Declerc à l'alto et Gert de Bièvre au violoncelle.
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0: Restons en compagnie de Magnus Lindberg, compositeur dont l'une des qualités indéniables est la grande élégance d'écriture pour l'orchestre et une maestria consommée dans l'art de l'orchestration. L'homme a composé 3 concertos pour piano, 2 concertos pour violon, 2 concertos pour violoncelle et 1 concerto pour clarinette. Voici son premier concerto pour alto et orchestre, composé en 2023 et créé en 2024 par le dédicataire, l'altiste Lawrence Power, qui nous l'interprète ici. Divisée en 3 mouvements joués sans pause, cette œuvre présente une variété de caractères musicaux identifiés par différentes harmonies, tempi et textures, créant une atmosphère kaléidoscopique. Le premier mouvement, avec son ouverture fanfare, introduit l'altiste comme un héros confiant. Le deuxième mouvement, plus méditatif, inclut des passages virtuoses et une cadence improvisée par le soliste. Le mouvement final, enfin, énergique et en mesure asymétrique, 7-16, 5-16, etc., se termine par une explosion de couleurs orchestrales, concluant l'œuvre de manière éclatante. C'est l'Orchestre symphonique de la radio finlandaise qui accompagne l'altiste Lawrence Power sous la direction de Nicolas Colon pour ce voyage inoubliable que nous propose Magnus Lindberg avec son concerto pour alto et orchestre. L'interprétation est au top, comme c'est toujours le cas pour les disques du label Ondine, consacrés aux compositeurs.

0: le concerto pour alto et orchestre de Magnus Lindbergh, enregistré dès l'écriture achevée en 2024 par le dédicataire et créateur de l'œuvre, l'altiste anglais Lawrence Power, et l'orchestre symphonique de la radio finlandaise dirigé par un autre britannique, le chef Nicholas Colon, un disque Ondine.
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0: À suivre, une de ces fabuleuses calligraphies sonores dont le compositeur japonais Toshio Ozokawa a le secret. Le concerto pour guitare de 2007, Voyage 9, Awakening, l'éveil, pour guitare, cordes et percussions, met en scène l'humain, incarné par l'instrument soliste, la guitare, lequel trouve sa véritable identité en réponse à la nature dans le paysage ouvert par les sons de l'ensemble instrumental. Cette composition explore des thèmes de transformation et de renaissance inspirés par la flore japonaise et la philosophie zen. Méditation et introspection sont les maîtres mots de ce voyage qui n'oublie pas non plus d'exprimer la tension résidant entre l'homme et la nature. Voici une interprétation plus qu'exemplaire, celle du guitariste suédois Jakob Kellerman face à l'orchestre de chambre de Tallinn, dirigé par son compatriote Christian Carlsen, un disque Bis Records.

Voyage 9, Awakening pour guitare, cordes et percussions du japonais Toshio Ozakawa dans l'interprétation du guitariste Jakob Kellerman de l'orchestre de chambre de Tallinn dirigé par le chef Christian Carlsen. Ce disque Bis Records entièrement consacré à ce compositeur décidément passionnant sous le titre du concerto lui-même Awakening présente différents ouvrages pour guitare seule ou guitare et soprano reprenant des mélodies japonaises de l'ère Edo. Il présente également une partition antérieure de plus de 20 ans au concerto que nous venons d'écouter, laquelle déjà ne pouvait exister que sur fond de culture orientale. Il s'agit de Renka 1. Cette œuvre pour soprano et guitare reprend trois anciens tanka, ces poèmes japonais non rimés de 31 syllabes, présentant le terreau dont se servira Ozakawa pour Awakening, à savoir la résonance en tant que calligraphie. Chacun des titres des trois mouvements de Renka 1 contient le début de chaque tanka. Le premier mouvement, Aki no ta no, dans les chants d'automne. Le second mouvement, Kimi ga yuku, quand tu pars. Et le troisième, Yura no toro, à travers les portes de Yura.

0: La soprano d'origine belge Ilse Ehrens et le guitariste suédois Jakob Kellerman peignaient ensemble, dans une geste toute d'introspection calligraphique, l'œuvre composée en 1986 par le compositeur japonais Toshio Ozokawa, Renka 1.
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0: On peut penser que la partie de guitare de Renka 1 s'inspire du jeu de koto, instrument traditionnel japonais, que jouait la mère du compositeur Toshio Ozokawa autrefois. Voici un autre voyage peint par le plus célèbre des compositeurs japonais, Toru Takemitsu, directement destiné à un instrument traditionnel de son pays, le biwa, le luth à manche court. Il s'agit de tabi, que l'on traduit par « voyage » au pluriel, composé en 1973 par Takemitsu, œuvre pour trois biwa explorant les thèmes du voyage et de la découverte, tant extérieure qu'intérieure. Connu pour son habileté à fusionner les traditions musicales japonaises avec des techniques contemporaines occidentales, le compositeur utilise les biwa pour créer des paysages sonores évocateurs, faisant en sorte que les trois instruments dialoguent, se répondent et se complètent, évoquant les étapes d'un voyage à travers des paysages variés aux émotions profondes. L'œuvre est effectivement marquée par une mélancolie douce, reflet des adieux et des souvenirs laissés derrière soi, mais aussi par une note d'espoir, chaque fin de phrase musicale ouvrant la voie à une nouvelle aventure.

Voyage de Toru Takemitsu pour trois biwa, enregistré en février 1974 à Tokyo avec Kinshi Tsuruta en re-recording pour les trois biwa, instruments de musique traditionnelle japonais à cordes pincées appartenant à la famille des luths à manches courtes. Le biwa est souvent utilisé dans les contextes narratifs et poétiques.

est l'une de ses pièces les plus célèbres, composée en 2000 en réaction à la montée de l'extrême droite en Autriche et pour signifier sa frustration immense face à l'inexorable. Cette œuvre reflète ainsi le mécontentement de Haas face à l'entrée de l'extrême droite autrichienne dans la coalition gouvernementale. L'œuvre est conçue pour être jouée partiellement dans l'obscurité totale, créant une expérience immersive qui perturbe les attentes des musiciens autant que celles des auditeurs et représentant la frustration originelle du compositeur. Écrite pour 24 instruments acoustiques, cette composition se distingue non seulement par l'utilisation audacieuse de l'obscurité et de la lumière que nous avons évoquée, mais aussi par ses explorations des systèmes de tuning non conventionnels. À la fin de la pièce, par exemple, il y a un très long moment de dévissage microtonal qui donne le vertige, voire une sensation de chute, et qui s'arrête de manière abrupte, sonnant ainsi la fin de la récréation, faisant bien sûr ressentir la rupture brutale que représente pour le compositeur l'ascension au pouvoir d'un parti politique qu'il abhorre. Cette œuvre profondément envoûtante nous embarque pour un voyage de 63 minutes qui ne laisse pas indemne. Sont aux commandes les musiciens de l'ensemble Klangforum Wien, dirigé par Sylvain Cambrelin.